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0: paradis. Miam miam miam miam, un avant-goût du paradis.
1: Merci, docteur Cachou.
2: Seulement le malheur, c'est que, heureusement, je crois qu'il y en a quelques-uns qui ont

0: prix, ils mettent du fenouil dans les bouteilles de Ricard, quoi, parce qu'entre nous, ça ne vaut pas le pastis de Wenger. Hein, parce que le vrai pastis, il n'est pas jaune. Hein.
1: Putain,
0: le jaune, il est blanchâtre. Hein.
1: Mon père. Tu as raison, mon père, il en
0: et
1: est
0: bien. Et puis ensuite, on le boit calme.

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